0: Captain Bigford, on est là du vent avec Frank Zappa qui est connu depuis beaucoup plus longtemps que moi et qui va nous présenter Captain Bigford, l'orchestre magique.
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